Uma Casa Portuguesa, fado rendu célèbre par la reine du fado, Amália Rodrigues, était ici chantée par Fernanda Paulo, accompagnée au piano par Francisco Pellegrini. Ce fado incarne l'essence même de la culture portugaise et les valeurs chères au peuple portugais. Les paroles de Uma Casa Portuguesa décrivent magnifiquement les joies simples et profondes que l'on trouve dans une maison typiquement portugaise. Elles mettent en avant l'hospitalité humble et la chaleur qui caractérise les foyers portugais, ainsi que l'appréciation de la nature qui est prévalente dans la culture du pays. En somme, Uma Casa Portuguesa est un hymne à la communauté, à l'accueil et à la simplicité de la vie portugaise. Ce fado résonne profondément dans le cœur des Portugais et symbolise l'âme de leur culture.

C'est de saudade mourrei ou non, si je mourrais de saudade ou non, un fado interprété par la chanteuse Lina. La saudade, mot portugais s'il en est, exprime un sentiment complexe où se mêlent mélancolie, nostalgie et espoir. Ce terme est profondément ancré dans la culture portugaise. En français, on peut dire que le mot langueur est une approximation acceptable. L'écrivain Fernando Pessoa qualifiait la saudade de poésie du fado. Amalia Rodrigues la décrivait comme une épine amère et douce, et en France, l'auteur-compositeur Pierre Barou la définissait comme un manque habité. Un peu avant Lina, sous un déguisement de tango, Missia chantait Fado do Ciúme, Fado de la jalousie, en hommage à Amalia Rodrigues, qui le chanta très souvent. Enfin, Cristina Branco interprétait Soluço, OK, H-O-Q-U-E-T. Retrouvons à présent une autre grande interprète moderne du fado en la personne de Marisa.

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1: J'ai vécu dans un environnement typique de Lisbonne et j'ai toujours chanté le fado. Je sais ce qu'est le fado, c'est à travers lui que je me comprends. Ainsi se définit Marisa, qu'on écoutait en concert à Lisbonne dans le célébrissime Marie Lisboa. Les deux titres qui précédaient étaient tirés pour l'un Ritratto, portrait, du second album de Marisa, Fado Curvo, Fado Incurvé, paru en 2003, et pour l'autre, Poète, de son premier album, Fado en mi, Fado en moi, paru en 2001. À suivre, Cansaço, Fatigue, du très intéressant album Fado Pop de la chanteuse Karina Salvado.

Après le fado pop, à vrai dire plutôt fado jazz de Karina Salvado, nous écoutions l'émouvante Mafalda Arnaud dans Umar Faladti, L'océan parle de toi, et à l'instant, l'incontournable Missia dans Vo pedir tun curaçao, Je vais te demander un cœur, extrait de son album Animal Sentimental, enregistré en plein Covid en novembre 2021, un contexte important qui rajoute peut-être encore du poids à ce qu'est la nature profonde du fado. Eh bien, puisque nous sommes en compagnie de la très créative Missia, restons avec elle et son fantastique et généreux album Delicatessen Café Concerto, dont nous écoutions tout à l'heure Fado Dulcium, Fado de la Jalousie. Voici le titre Contigo Aprendi, avec toi j'ai appris. Elle chante en compagnie de Ramón Vargas, le ténor mexicain.

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1: Un voyage dans le temps pour lancer les 3 heures à venir sur votre web radio des musiques du monde et sur l'appli Radio France, à la rencontre de 2 enfants prodiges, Pépé et Paco, qui deviendra lui, sans coup férir, le plus grand guitariste de son époque.

Solo d'époque d'un guitariste en devenir, âgé alors de 11 ans vraisemblablement. Nous sommes au début des années 60 et sa facilité est déjà impressionnante. Des enregistrements privés d'alors et qui ont sans doute permis aux deux frères de se faire connaître des maisons de disques espagnoles. Les deux frères en question sont Pepe et Paquito, qui deviendraient Paco de Lucía. Pepe chante, Paquito joue de la guitare et semble déjà maîtriser toutes les subtilités des palos, ces styles du flamenco, jusque dans leurs évolutions les plus récentes.

romance de Juan Osuna, popularisée par Manuel Caracol et reprise ici par deux étoiles montantes du flamenco des années 60, deux enfants encore, ou presque, Pepe à 13 ans et Paco 11, Pepe et Paco de Lucía, dont on découvre à l'occasion de cette parution de 2024 le tout premier enregistrement resté longtemps privé. Leur palette est déjà impressionnante, des palos à la mode jusqu'aux plus anciens comme le fandango, dont certains prétendent qu'il s'agit du chant le plus ancestral qui soit en Andalousie. Ancestral et toujours très local, en voici un qui nous vient de Santa Eulalia.

D'un Paco à l'autre, Paco de Lucia d'un côté et Paco el Lobo, le loup. On aime énormément les apodos dans le flamenco, les surnoms qui souvent s'accolent à toute une lignée d'artistes. Et de Santa Eulalia, nous nous sommes rendus à Jerez de la Frontera avec l'une de ses boulerías gitanes à la vitalité contagieuse. Dans les années 90, le flamenco a largement contaminé toute l'Espagne. C'est à Madrid que se forme le groupe Radio Tarifa. Radio Tarifa, c'est Fain Dueñas, Benjamín Escorriza et le français Vincent Molino. Ils nous emmènent ensemble entre flamenco et musique médiévale, arabo-andalouse de préférence, un affluent incontestable du flamenco.

Niño de Elche, comme son apodo l'indique, est natif d'Elche, dans la province d'Alicante, non loin de Valence. Et un palo festif, le bien nommé Joie, Alegrías en espagnol. Et voici S'avancer vers nous sur votre web radio des musiques du monde, signé France Musique, les membres de Ketama, pionniers de ce qu'on appelle le Nuevo Flamenco au début des années 80, année de la Movida madrilène. Un style prompt à s'ouvrir à d'autres musiques, celles d'Amérique du Sud par exemple, et aussi, à partir de 1988, à la cora, parfait partenaire de la guitare flamenca. Ce sera en l'occurrence la cora de Toumani Diabaté, grand musicien malien décédé en 2024.

de la guitare flamenca à la cora et de la cora à la guitare du blues malien avec celui qui fut le protégé du grand Alifarka Touré. Nous nous promenons dans l'ancien royaume Songhai pour lequel Samba Touré a créé un style personnel, le Songhai Blues.

Voyage géographique et voyage dans le temps sur votre web radio des musiques du monde, signé France Musique pour l'appli Radio France, avec l'un de ces ensembles qui firent les riches heures des années 80 dans la capitale malienne Bamako. Ils associent librement, et avec le concours de la fée électricité, musique des chasseurs Wassoulou, chant des griots et danse pastorale Sénoufo au psychédélisme occidental. Les ambassadeurs du motel de Bamako les précèdent dès les années 70 avec ce titre qui passera à la postérité en même temps que le nom du jeune chanteur d'alors qu'est Salif Keïta, variation sur un chant traditionnel de louange réservé aux grands guerriers et aux héros mandingues.

Kante Manfila. C'est le complice musical par excellence pour Salif Keïta. C'est ce Kante-là qu'il chante avec sa guitare, celui-là même qui lui écrit des chansons sur mesure et adapte pour lui des chants traditionnels au sein des ambassadeurs du motel de Bamako. Kante Manfila, qui vient d'une grande famille mandingue de forgerons, et Salif Keïta, qui apprend énormément avec lui, notamment dans la virtuosité naturelle de son jeu de guitare.

Haute-Guinée, d'une famille de forgerons, certes, mais aussi de famille de griots. Et il accompagne très jeune les prières traditionnelles au balafon, ce xylophone emblématique d'Afrique de l'Ouest. Car ce n'est qu'après qu'il s'intéresse à la guitare, et avec quelle aisance. Nous sommes en 1979, les ambassadeurs du motel de Bamako sont maintenant en Côte d'Ivoire. Le climat politique s'est entre-temps singulièrement dégradé au Mali, il faut dire, et de ce fait, ils se nomment désormais les ambassadeurs internationaux, ce qui a le mérite de régler définitivement le problème d'éventuels déménagements futurs. C'est alors aussi que vient le succès universel de « Manjou ».

de l'héritage mandingue à l'héritage Apala. Sur votre web radio des musiques du monde, signée France Musique pour l'appli Radio France. Et du Mali, via la Côte d'Ivoire, au Nigeria, avec Kassoumou Adio. Il chante en Yoruba le répertoire Apala, un style à base de percussions développé à la fin des années 30, pendant la période de colonisation britannique. Et c'est pendant la même période qu'Ali Kankata se trouve enrôlé par l'Édi britannique et leur armée pour aller se battre au Burma, qui deviendra la Birmanie puis le Myanmar. Ali Kankata en rentrera fort heureusement entier pour devenir directeur de Radio Lusaka, la capitale, musicien bien sûr et combattant pour la liberté.

après une étape en Zambie, c'est juste à côté, au Malawi, que vous emmène Okora Monde avec Yosefe Maligwa, sa guitare quatre cordes et son tambour à pied, et Yobu Maligwa, son frère, qui joue lui du babatoni, une sorte de slide bass artisanale à une seule mais longue corde. Musiciens de rue tous deux, leur duo naît pendant la famine que connaît le Malawi en 2002. Leur quatrième album, lui, paraît en juin 2005.

Depuis le Malawi, revenons sur nos pas et de Lusaka, la capitale zambienne, filons au sud-est vers Harare, capitale du Zimbabwe. C'est là que fusionnent dès 1972 le rock, la rumba congolaise, la mbakanka des Zoulous d'Afrique du Sud, née dans les années 60 et dans une ambiance de prohibition, la soul également et les rythmes traditionnels du pays. Le tout à même de défier l'ordre colonial britannique, là aussi, de ce qui s'appelait alors la Rhodésie et qui ne deviendra Zimbabwe qu'à son indépendance en 1980.

Stella Chiweshe est la star de cet instrument étrangement apaisant qu'est la mbira, un lamellophone géant qui est un peu le symbole du jeune Zimbabwe d'alors. Nous sommes dans les années 80, un pays enraciné dans sa culture et dans sa vie spirituelle. La mbira, elle, nous vient du peuple Shona, également présent en Zambie et au Mozambique, un peuple spécialiste du travail du bois et du métal qui sont, et cela tombe bien, réunis dans cet instrument fétiche, qui est aussi une sorte de téléphone connecté pour eux aux esprits, à l'eau, aux arbres, aux pierres, aux oiseaux, et qui évoque ici l'effet des herbes qui soignent.

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au Botswana avec Okoramonde et avec l'appli Radio France à la rencontre des San, les plus anciens habitants d'Afrique de l'Ouest, chasseurs et cueilleurs, dont les prières sont répétées encore et encore. Ce sont eux que les colons nommaient hommes du bush, les fameux bushmen, et leur langue nommée Ta, ce qui signifie littéralement « être humain », une langue du groupe des langues Khoisan, très différente de leurs voisines et reconnaissable entre mille. Ourlées qu'elles sont de ces claquements de langue si particuliers.

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C'est cette fois en Namibie, dans le nord du désert du Kalahari, que nous retrouvons le peuple San, et plus précisément les Juwansi. Leur musique instrumentale est jouée en couple, instruments et voix, ici accompagnée par un arc à résonateur buccal. Celui qui en joue est littéralement couché sur le sol et tient son arc dans sa bouche, perpendiculairement à lui, et à suivre par un lamellophone qui évoque dans sa langue un peuple voisin, et plus particulièrement l'histoire d'un garçon amoureux d'une fille qui le repousse. Éternelle rengaine.

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C'est maintenant au Cameroun que vous emmène votre web radio des musiques du monde signée France Musique pour l'appli Radio France avec une personnalité unique. Francis Bebey conçoit la musique comme une façon d'embrasser le monde, tradition et futur mélangés, comme une philosophie, une sagesse et par-dessus tout pour lui un moyen privilégié de partager la richesse de l'héritage culturel africain. Les instruments occidentaux modernes, comme les synthés ou même les boîtes à rythme, il ne les voit pas comme des ennemis, mais comme des alliés dans cette quête spirituelle tournée vers le reste du monde.

Au Cameroun, toujours, avec la merveilleuse collection Okora Radio France et le peuple Ouldémé. Leur ensemble de flûtes Agelin est composé de 10 tuyaux de longueurs différentes joués par 3 à 5 femmes qui libèrent littéralement la magie de cette polyphonie en hoquet. Polyphonie qui fait intervenir ces flûtes à notes fixes, mais aussi la voix de chacune de ces femmes. Après la fin de la récolte du mil, vient le temps des chants de farine, chants toujours improvisés qui évoquent un fiancé, un être aimé ou simplement les anecdotes du village et où l'on entend très nettement le son de la pierre frottée sur la table à moudre.

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Alors que nous approchons la fin de notre voyage de 3 heures, et avant d'autres aventures de l'écoute sur Encore un Monde, voici un trésor des archives de Radio France dû à l'écrivain, producteur et créateur radiophonique José Pivin. Ce sont des prises de son directes réalisées à Zoé Télé. Alors Zoé Télé en Toumou, cela signifie « éléphant debout ». Zoé Télé, c'est une petite ville du Cameroun, et ces prises de son nous sont restituées telles quelles, dans tout leur naturel. On y entend en particulier le mvet, cette sorte de harpe sitar, mais aussi le mbomvet, qui est à la fois le joueur de cet instrument et le conteur de récits héroïques qui porte le même nom que l'instrument. Tout se tient.

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0: 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homme qui a fait un homme qui a fait un homme qui a fait un homme qui a fait un homme qui a fait un homme qui a fait un homme qui a fait un homme qui Kumba minga kuma baba lo eyola na okan tire bi 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
2: Les récits oraux du Mvet seraient apparus au cours de la migration des peuples Fang, Beti et Boulou vers l'Afrique centrale. À l'origine, il s'agit d'un récit de préservation et de transmission de la mémoire lignagère qui aurait pu se perdre en route. Ce sont plus particulièrement les Beti et les Boulou que l'on retrouve au Cameroun, pays si cher au cœur de José Pivin qui a initié ces précieux enregistrements d'archives. Et le voyage se poursuit sur Okora Monde et sur France Musique.
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0: Étions-nous en Alsace avec, pour débuter, le célébrissime auprès de ma blonde marche militaire composée au XVIIe siècle, popularisée au XVIIIe et XIXe, puis entrée dans les répertoires populaires. Dans un enregistrement de 1958, c'est le groupe Les Cigognes d'Alsace qui nous l'interprétait. À l'instant, c'était la marche Que notre Alsace est belle, interprétée dans la plus pure tradition par les musiciens de la Fischer Kapelle, ensemble créé au lendemain de la guerre en 1946 pour être l'harmonie musicale attitrée de la brasserie Fischer à Schittilgheim. L'ensemble que nous écoutions ici en 1959 a perduré vaille que vaille jusqu'à sa dissolution en 2014, faute de deniers suffisants. Après ce coup d'oreille éclair sur la tradition, écoutons voir d'autres aspects assez copieux, à tout le moins pittoresques, de cette Alsace si attachée à son héritage. Nous écouterons notamment une interprétation savoureuse de Femme libérée, le tube du strasbourgeois Christian Dingler, dit Cookie, que nous avons tous entonné dans les années 80. C'est chanté par Huguette Krykaus et les copines, et c'est juste après cela.
1: Oh, bonjour, vous êtes bien à la caserne des sapeurs-pompiers Tony Dier, Molkenwir sur Moder. Alors écoutez-nous, on est à la fête des pompiers à Wissenberg, mais on vous souhaite à tous et à toutes une très bonne année et aussi une très bonne santé. Hein. Alors, si vous avez un problème avec un incendie, alors vous laissez un petit message sur le répondeur après le signal sonore. Et nous, quand on revient de la fête, eh ben, on vous rappelle. Hein. Allez, à bientôt. Salut, Wissom.

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1: La chanson Albert, interprétée par Patrick Breitel, et Myrène Allais, un instant, interprétée par Aloïse et Dynamo. Tout un programme, et oui, nous étions toujours en Alsace, vaste territoire musical passionnant à plus d'un titre. Le programme que je vous propose durant les trois heures à suivre, et que nous avons déjà entamé, s'appuie, autant que vous sachiez à quoi vous attendre, sur l'anthologie des musiques traditionnelles françaises parue chez Frémaux et Associés, une somptueuse anthologie en 10 volumes. Place à présent à la France d'outre-mer, avec pour la Réunion l'orchestre Toussaint de Sainte-Rose qui nous interprète un Séga, danse emblématique des Mascareignes, suivi du Roi Caf, né en 1921 et mort en 2004, de son vrai nom Jérôse Barivoatse, qui fut un grand défenseur de la culture réunionnaise, notamment par le truchement du Maloya. Ensuite, Raoul Grivalier, haut représentant de la culture martiniquaise, nous entraînera dans un bélé, tandis que pour la Guadeloupe, c'est Manon Robin qui nous chantera « Notre armateur nous cherche », s'inscrivant ainsi dans la tradition observée par les vieux marins de l'île de la Désirade, qui possèdent un riche répertoire de chansons en français, de tradition orale, qu'ils dénomment « chants marins ». Mais pour l'heure, le Séga réunionnais.

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1: Après la sonnerie de cloche enregistrée en novembre 78 sur l'île Marie-Galante, la tribu des Wapa de l'île Opin, en Nouvelle-Calédonie, nous interprétait la danse de Coigny. Dans l'anthologie de Frémaux et Associés figure également un volume consacré aux Français d'Amérique. Nous allons en visiter quelques-uns avant de repartir vers la France métropolitaine grâce à cette petite sélection qui nous fera voir du pays, la Louisiane pour commencer, puis le Canada sur trois provinces, le Nouveau-Brunswick, Québec et la Nouvelle-Écosse.
2: Dans le vieux temps, quand il y avait un jeune garçon qui courtigeait la fée, quand il arrivait, il allait courtiger la fée à cheval. Il amarrait le cheval au poteau, puis quand la nuit voulait prendre, si le jeune homme était accepté par les parents, le papa prenait le cheval du jeune homme, il allait, puis il donnait à manger à l'écurie, il faisait boire. Tout ça a été fait, il revenait, puis il selait le cheval encore. Il l'a marié au poteau. Mais ça voulait dire que le jeune homme était bienvenu. C'est les parents de la fille d'après-courtiger.

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0: Alors, les chansons, où est-ce que vous les... Comment vous les appreniez?
1: Oh, je t'ai pas dit. Comme je viens de dire, les mariages, moi, j'entendais une, j'entendais deux, j'entendais trois. Dans deux jours, ils étaient à moi. La nuit, je l'ai reforcée. Je chantais la nuit. Ma mère se levait, elle m'entendait. Mais moi, je loupais pendant ce temps-là. Je sommeillais. Mais je sommeillais. C'est endormant, ça. Alors, elle me secouait dans le lit. Pensez-nous à ne pas remonter dans le sien. Moi, je remettais ça. Et puis, là, mais c'était en travaillant, mais toute la journée du lendemain. Jusqu'à ce que je les savais complètement. Je ne les lâchais pas.

0: Vous aurez reconnu notre destination après notre périple auprès des Français du Canada, la Bretagne. À l'instant, c'était Jeannette Maquignon dans « Apportez-nous à boire ». Auparavant, nous l'écoutions dans un entretien. Ce genre d'entretien faisant partie intégrante et passionnante de la collecte ethnomusicologique. À ce titre, le travail exemplaire qui a été accompli par le label Frémo et associé pour son anthologie « Andy CD » est à marquer encore et toujours d'une pierre blanche. Quatre thèmes de gavotte à présent par Alain-Pierre Guéguen en pays Bigouden, enregistré en 1900, et à suivre les célèbres sœurs Goadec des Côtes d'Armor, enregistrées en 1965 dans un exemple de camp à discant, traduit en français par chant contre chant, genre dont elles s'emparèrent avec succès.
1: Gain de Bonnabé, bonheur de Bombard.

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1: Bretagne toujours, avec un triple CD intitulé « La musique bretonne à travers le regard d'Hermann Wolf ». Ce dernier fut, rappelons-le, un des plus passionnés pionniers de la production musicale bretonne. Né en 1904 dans une famille de facteurs d'orgue, il fut musicien, sonorisa grand nombre de bals et de fêtes dans la région de Quimper et surtout, il produisit de nombreux disques. Nous allons écouter successivement Gérard Pandavene dans la Rhapsodie foraine, puis Zaïg Monjarret, André Legouille et Alain Cochevelou, Robert Perrin et Eliane Prost.

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Tout cœur de chêne dur et bon, sous l'or de ta robe se cache l'âme en pièce d'un franc breton. 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Servante maîtresse altière, très haute devant le très haut, au pauvre monde pas fier, dame pleine de comme il faut. Bâton des aveugles, béquille des vieilles, bras des nouveau-nés, mère de madame ta fille, parente des abandonnés. Arche de Joachim, aïeul, médaille de cuivre effacée, gui sacré, trèfle quatre feuilles, mont d'Horeb, souche de Jessé. Ô toi qui recouvrais la cendre, qui filait comme on fait chez nous, quand le soir venait à descendre, tenant l'enfant sur tes genoux. Toi qui fus là, seul pour faire son maillot neuf à Bethléem, et là, pour coudre son suaire douloureux à Jérusalem. Tes croix profondes sont terrides, tes cheveux sont blancs comme fil. Préserve des regards arides le berceau de nos petits-fils. Fais venir et conserve en joie ceux à naître et ceux qui sont nés. Et verse sans que Dieu te voie l'eau de tes yeux sur les damnés. Reprends dans leurs chemises blanches les petits qui sont en langueur. Rappelle à l'éternel dimanche les vieux qui traînent en longueur. Prends pitié de la fille mère, du petit au bord du chemin. Si quelqu'un leur jette la pierre, que la pierre se change en pain. Dame bonne en mer et sur terre, montre-nous le ciel et le port, dans la tempête ou dans la guerre, au fanal de la bonne mort, aux perdus dont la vie est grise, sauf respect, perdu de boisson, montre le clocher de l'église et le chemin de la maison. Nous mettrons un cordon de cire vierge jaune autour de ta chapelle et ferons dire ta messe basse au point du jour. 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Respect à Madame la Vierge, sans oublier la Trinité.

0: Bleu New Haut-Trémen par Eliane Prono, une autre idée de la Bretagne.
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0: Arrêtons-nous à présent sur l'album France de l'Ouest pour évoquer la Vendée avec, après cette suite de branles maréchins, Gustave Mandin dans Air de maréchine et l'inénarrable Pierre Burgot pour une branle de l'île de Noirmoutier intitulée Il n'y a plus que 10 filles dans un pré.
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1: Après l'Ouest, le Sud-Ouest, introduit par les fifres et tambours de Gans, commune girondine qui officie pour la marche des bœufs. Ensuite, l'Aïga des Rochas, interprétée à l'accordéon, une bourrée qui fut retenue par Marie-Joseph de Canteloube dans sa collecte destinée à ces fameux chants d'Auvergne. Et oui, la musique et les thèmes voyagent.

0: Et quand vous étiez berger, quand vous gardiez les moutons,
1: je le fais toujours au sac.
0: Vous aviez toujours la flûte?
1: Au sac, oui.
0: Au sac.
1: Oui, il n'y avait plus que moi,
0: oui. Oui.
1: Et il n'y avait que des moutons ce temps-là.
0: Oui, bien sûr.
1: Dans ce pays. Rien oui. que de ça, pas de vaches, pas de... des chevaux et des bœufs. Mais maintenant, il n'y avait pas de vaches.
0: Oui.
1: C'est la vraie lande, ça, ici.
0: Oui, c'est la vraie lande. Oui.
1: La vraie lande. Oui, il n'y avait que de ça. Des milliers et des milliers.
0: Oui.
1: De moutons. Et presque en général, pas tous, tous. Il faut tenir quand même la musique
0: oui,
1: et la danse.
0: Oui.
1: Et à la danse, il y a des gens qui n'aiment pas la danse.
0: Oui.
1: Mais moi, j'ai toujours aimé la danse.
0: Vous aimiez la danse.
1: Ah, oui.
0: Et quand vous gardiez vos moutons, vous aviez votre flûte avec vous.
1: Oh, oui.
0: Et vous jouiez la flûte.
1: Oh, de temps en temps, quand ça me prenait.
0: Oui.
1: Et le copain me répondait, puis ouais,
0: il me répondait.
1: Oh, oui.

0: 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Moi j'ai joué, mais il y en avait un chantant qui accompagnait, vous comprenez?
1: Pierre Lasseville, l'ancien berger, nous interprétait un rondeau à la flûte traditionnelle, évoquant les dialogues musicaux dans les alpages entre pâtres et juste avant lui, Félix Trébosque, chanteur ou canter aveyronnais, nous présentait la Caillée des Lacailliers. La Corse est présente dans l'anthologie Frémaux et Associés, un plein album nous la présente sous bien des aspects.

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1: Ce troupeau et ses cloches concluaient une escapade sur l'île de Beauté qui nous fit entendre la chanteuse Angiola Potentini, les voix d'hommes de la confrérie de Patrimonio, les carillonneurs Antoine et Jean Toussaint Luigi lors des rencontres de cloches de Pioggiola, Sébastien Colombani aux cordes pincées pour une valse du village de Prato di Giovellina et enfin Andrea Olivi, Tommaso Cipriani et Anton Marco Campana pour un padré magnifique en cantine pagile. La Méditerranée, vaste sujet proposé dans l'anthologie Frémo et associé dont voici quelques extraits choisis. Georges Portanier avec Tesson, une polka piquée du Mont-Lozère, des cigales et un troupeau en drôme provençal, Marius et André Fabre pour l'air du défilé de la bravade de Saint-Tropez et une farandole, puis les ciblaires de Lanciour dans les Alpes-Maritimes qui nous interpréteront Quando ti vedo te, un air de défilé suivi du carillon de Saint-Martin. Enfin, des musiciens gitans des Saintes-Maries nous donneront des soleares portant marque andalouse. Et puis, n'oublions pas un hautboïste languedocien qui nous interprétera la marche de l'Académie.

La farandole est un 6-8. La farandole, il y en a des foules, chaque pays avait la sienne. Par exemple, il y a la farandole de Cabasse, il y a la farandole du Luc, la farandole de Brignoles, la farandole de Camps, chaque Brignoles. Alors, celle que nous jouons le plus communément, c'est celle d'Arles. 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Voilà.

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1: Après la Méditerranée, j'ai choisi de vous faire partager une sélection tirée de l'album Alpes Nord et Est, enregistrement réalisé entre 1930 et 2006, qui figure dans la collection France, une anthologie des musiques traditionnelles chez Frémo et Associés.
2: Bah, dans le temps, c'était ceux qui portaient à l'armée, donc ils passaient, ils chantaient dans tous les villages. Et bon, bah, les gens, ils donnaient des œufs, de la farine, puis bah, le soir, ils faisaient une bouffe, quoi. Puis maintenant, bah, les gens, ils donnent de l'argent. Et nous, avec cet argent, on en donne une partie à l'église pour donner des messes le dimanche. Ensuite, on en donne une partie pour rénover les chapelles. Une partie au Club des Jours Heureux, on leur fait un cadeau chacun à toutes les personnes qui ont plus de 65 ans dans la commune. Et le reste, en général, on arrive à faire un petit casse-croûte en plus. Et le reste...
3: Partage entre les conscrits. Ouais, partage en...
2: voilà, pour les conscrits. Là, c'est les conscrits de cette année, c'est ceux de 78.
3: 78, ouais. Donc ceux qui ont 18 ans cette année. Dans l'année, quoi.

Ah, mais moi, je me rappelle, moi, j'étais gosse. Et je montais sur les épaules à mon père, en passant dans la rue de la Roquette, la rue de l'Ap. On entendait la cabrèche, j'étais gosse, et toujours ce son dans l'oreille. C'est marrant, pourtant j'aurais pu apprendre un autre instrument. Mais j'ai eu ce son dans l'oreille. Je me rappelle, des fois, mes parents s'arrêtaient, puis ils disaient, tiens. Et moi, étant gosse, ils ne comprenaient rien. Mais pour écouter la cabrette. Mmh. Et puis on descendait, on habitait au 56 rue de la Roquette. Mmh. Alors moi, je suis né dans le 12e.

0: Seguerino et son orchestre dans Brise napolitaine qui refermait ce voyage dans nos Alpes, pour le coup, bien françaises.
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0: L'accordéon sera le point de transition avec ce qui suit. L'album s'intitule French Café Music et nous transporte à Paris, la ville lumière. Le patrimoine traditionnel français, c'est aussi cela, la chanson française, telle qu'on peut la surprendre, ou plutôt par laquelle on peut encore se faire surprendre au détour d'un café parisien. Daniel Collin à l'accordéon et Dominique Kravic à la guitare nous interprètent tour à tour « Sous les ponts de Paris » de Vincent Scotto, « L'amour est bleu » d'André Pop et enfin « Canal Saint-Martin », composition de Daniel Collin lui-même.

0: Le canal Saint-Martin, vu par Daniel Collin, extrait du disque French Coffee Music chez Frémaux et Associés. Nous faisons encore un bout de chemin en compagnie de cette fabuleuse collection de musique collectée chez l'éditeur Frémaux et Associés avec l'album Auvergne-Limousin 1913-1998. Nous écoutons tout d'abord Henri Bayle, originaire d'Issingo, dans le département de la Haute-Loire. Il nous chante a cappella Passant par Paris, ça tombe bien, nous en venons. Puis Léon Perra, qui nous vient de Corrèze et plus précisément de Saint-Salvador. Il nous interprétera tout d'abord au violon une suite de Bourré, puis a cappella Adieu Privat.
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1: Terminons ce voyage au sein de l'anthologie de musique traditionnelle française chez Frémaux et Associés avec le centre successivement Valse du Jean Morin par Louis Batilla, En sautant la rivière par Gaston Rivière, Branle par Bernard Ménager et enfin Un quadrille berrichon par Gaston.

0: Gaston Guillemin, du Châtelet, né en 1877, je crois, au Châtelet, en Berry. Gaston Guillemin est le dernier de nos ménétriers berrichons. Depuis l'âge de 13 ans, il a joué les balles et les noces, dans le canton du Châtelet, naturellement, et dans les cantons voisins. Même encore actuellement, il joue les défilés de noces et quelques balles dans les auberges de campagne, à Rezé notamment. À la vielle, il interprète tous les airs modernes, samba, tango, java, rumba, etc. Mais il préfère jouer les airs 1900, ceux de sa jeunesse. Les valses, les polkas, les quadrilles, les mazurkas et les bourrées.
1: Voici le vieux quadrille berrichon, qui consiste en 5 figures. La première figure, chaîne anglaise.

Il est non seulement dur de partir de son pays, mais c'est presque toujours un départ vers l'inconnu. Les gens sont amenés à le faire pour des raisons différentes, mais ce qui ne varie pas trop dans ce type d'action, précédé d'une décision ferme et courageuse sans aucun doute, c'est la motivation de braver la peur et de prendre justement la route au bout de laquelle il n'y a que des situations nouvelles et inconnues auxquelles il faudra réagir. Au début, c'était la voix de Marguerite Tao, Samrouche aussi, elle qui, en chantant, perpétue en quelque sorte une tradition familiale. Certains se souviennent de son père, musicien et chanteur, peut-être. En tout cas, le chant d'exil et du berger de Marguerite est beau et poignant. Les exilés touaregs, avec leur guitare électrique au plein Sahel, les Français et les Indiens suivent juste après.

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d'une longueur musicale conséquente, se repose sur une danse khmère. Un peuple cambodgien dont on ne doit pas garder en mémoire que son triste passage rouge du XXe siècle, mais regarder plutôt sa richesse culturelle, architecturale et musicale. Ropsam Apsara est une danse des nymphes qui symbolise la culture traditionnelle des Khmers. On les voit d'ailleurs sur les bas-reliefs des temples d'Angkor. Ils croient que les Apsaras ont amené la danse sur Terre et ils considèrent donc leur danse comme la représentation d'un monde parfait. Écoutons donc et laissons notre imagination faire le reste.

Restons encore au Cambodge un moment avec l'orchestre de la troupe de danse classique Khmer. Le Trot et le Réamker sont deux morceaux consacrés à la quête lors du Nouvel An cambodgien en mi-avril. J'ajoute juste que les offrandes ainsi récoltées sont destinées au temple, tandis que le second morceau Réamker représente la version locale du Ramayana hindou, la principale épopée des Khmers.

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1: Musique de l'exil, tel est le titre du disque dont on vient d'écouter les extraits, et c'était la musique khmer en l'occurrence. Mais passons à un autre peuple d'exilés et fortement éprouvé au XXe siècle. C'est celui des Kurdes. Même s'ils ont participé aux actions peu glorieuses contre les Arméniens, peu de temps après, ils étaient malmenés à leur tour. Et aujourd'hui, on peut constater que malgré leur culture riche, et non seulement musicale, bien sûr, le pays mentionné dans des nombreux récits du voyage du XIXe siècle, le Kurdistan n'existe toujours pas. Écoutons maintenant deux pièces, dont un chant et un morceau instrumental, extraits tous les deux du disque intitulé « Les chants d'exil du peuple kurde ». Ces musiques ne sont pas forcément liées au fait de partir et de laisser son pays derrière soi, évidemment.

C'était deux extraits du disque Chant d'exil du peuple kurde, enregistré le 17 janvier 1981 au studio 103 de la Maison de Radio France. Et nous restons encore un peu dans ce pays éclaté entre l'Iran, la Syrie, la Turquie et l'Irak. C'est la musique de l'éminent compositeur et interprète d'origine kurde, né en Iran, joueur du kamanché et du setar, respectivement un instrument traditionnel à cordes frottées et l'autre à cordes pincées. Je vous parle de Kayhan Kalhor, un musicien exilé, lui aussi, qui après son séjour en Italie et au Canada est resté aux États-Unis, le pays où il a rencontré le succès, l'épanouissement musical et les collaborations artistiques heureuses aussi. Les plus connues sont certainement celles avec le violoncelliste Yo-Yo Ma et avec le quatuor Kronos. Mais là, je vous propose d'écouter une pièce née d'une collaboration tout autre et improvisatrice, surtout dans l'esprit traditionnel de quatre excellents musiciens dont Kayhan Kalhor fait partie. Ils forment ainsi le groupe Haunias, qu'on peut traduire comme « chacun est là pour l'autre », et qui va jouer l'exil, journal d'une femme de chambre. Écoutons.

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1: Après cette improvisation dans l'esprit traditionnel du groupe Havnias, c'est-à-dire l'esprit kurde, composé par Aynur, qui était au chant, Cemil Gökçeri à tambura, tous les deux kurdes et originaires de Turquie, puis par le pianiste azerbaïdjanais Salman Gambarov, et enfin par Kayan Kalhor au kemençe. Nous allons écouter quelques morceaux d'un peuple rudement éprouvé au XXe siècle. Voici la musique traditionnelle arménienne.

un pot-pourri de la musique traditionnelle arménienne avec une colombe à sa toute fin, un morceau traditionnel arménien, bien sûr, interprété par le groupe vocal et instrumental portant un nom évocateur, Papier d'Arménie. S'en suivent maintenant les chants d'exil venant du Maghreb, notamment de l'Algérie et de la Tunisie. Mais nous commençons par Akli Yahyaten, un des maîtres de la chanson maghrébine en France, après quoi je vous invite d'écouter une improvisation d'un virtuose de la flûte ney, Moslem Rahal, qui fait partie d'Hespérion 21, l'ensemble dirigé par Jordi Savall.

Un enregistrement traditionnel et historique en même temps, avec une qualité sonore qui correspond à l'année 1932 du XXe siècle, date de sa réalisation au congrès de musique arabe du Caire. Je vous invite d'écouter donc un morceau irakien intitulé « Depuis le jour de ton départ », interprété ici par l'ensemble Muhammad al-Kubanji et Azuri al-Awad.

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1: L'exil temporaire peut parfois devenir définitif. Les matelots, respectivement leur famille, pourraient en parler, mais aussi en chanter et en jouer, car tout un répertoire consacré au départ, l'éloignement, voire l'exil des marins est là, toujours présent et transmis d'une génération à l'autre.

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1: Le départ et l'exil reviennent comme des thèmes éternels, peu importe l'endroit du globe où on se trouve. Chaque société humaine, chaque culture traditionnelle connaît ces histoires qui se rassemblent beaucoup et qui, à part de la mélancolie et de la tristesse, apportent l'espoir, parfois.

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2: Après une virée en Asie, notamment en Chine et en Corée, je vous amène à une visite un peu prolongée du Vietnam. Parmi les chansons de charme enregistrées là-bas entre 1937 et 1954, je suis tombé sur un titre étrange, La rancœur de l'exil, la musique dite nouvelle vietnamienne, influencée par les enregistrements français diffusés dans ce pays à l'époque et joués et chantés d'une façon traditionnelle.

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1: Composé et interprété par Outre-Traon, la rancœur de l'exil était vraisemblablement interdite pendant la résistance anti-française, et cela malgré son caractère plutôt ancré dans le folklore vietnamien, proche du style du Vietnam du Sud. Mais là, la musique d'exil nous amène en Inde, à Côte d'Ivoire et au Congo, et dans un endroit pas vraiment précisé que la fameuse collection sonore d'Alain Lomax définit comme l'Afrique française, c'est-à-dire un territoire colonisé à l'époque. L'enregistrement de cette brève chanson d'exil a été réalisé en 1948 par Henri Lhote, quelque part au Sahara.

Restons encore dans cette atmosphère d'exil avec la musique pensive, plutôt lente et même nostalgique, proposée par le musicien libanais Nassim Malouf, qui joue ses mélodies sur la trompette arabe à quart de ton, fabriquée spécialement pour lui par Selmer.

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Kang Song Dae est une personnalité incontournable de la musique traditionnelle en Corée du Sud. Pourvue du titre de détentrice de l'art du Namdo Jakpa, le patrimoine immatériel numéro 34, tout cela est très précis et très codifié. Sa voix à la fois puissante et douce évoque les cortèges funèbres de l'île de Jindo dans le rythme rapide du Gudgeori que l'on utilise lorsque les dix cortèges sont amenés à grimper un sentier raide, une colline ou bien à emprunter un chemin étroit.

0: La Corée, pays du matin frais, possède une histoire unique, vieille de plus de 5 millénaires. Sa musique, dite gugak, est bien distinguée de la musique occidentale. Elle est ainsi préservée et transmise uniquement en Corée. L'un de ses répertoires est la musique de cour qui réunit le chant, la danse et un orchestre d'instruments coréens. Et le jongmyo jerieak, dont nous allons entendre une partie, est joué à l'occasion de la cérémonie confucéenne du sanctuaire de la dynastie Joseon, dont le début du règne remonte à 1392. Bref, c'est le patrimoine immatériel le plus important de la Corée du Sud.
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1: Semblable aux grains de poussière que l'on regarde danser dans la lumière qui filtre à travers la fenêtre ouverte d'une pièce louée en sous-sol, le poème qui a inspiré Hamadan évoque une brume enveloppant un sentier à peine visible qui plonge au loin dans l'abîme de l'existence. Son auteur et interprète, Byung-Ki Hwang, a enrichi pendant plus de 40 ans de carrière le répertoire du kayagum, c'est cette sitar coréenne à 12 cordes. À la fois traditionnelle et anticonformiste, Byung-Ki Hwang est fidèle à la philosophie bouddhiste zen qui considère le paradoxe comme un excellent objet de méditation.

la diversité des instruments coréens est à la fois prodigieuse et poétique. On y croise un carillon de cloche, un autre de dalles de pierre, un autre encore de plaques métalliques, un mortier, un tigre de bois raclé, des claquettes, le hautbois d'Angpiri, la sitar à Jaeng, une vielle, une flûte en bois, le tambour Jango, le gong Jing et le hautbois conique Taipien Nongso.

Après un détour par le Japon, nous voici au Vietnam, où il est question d'abord de la fragilité du bonheur avec l'être aimé, évoqué comme un merle échappé de sa cage, et aussi du bonheur des femmes, semblable lui au saule pleureur qui doit se courber au vent violent de l'adversité.

d'arbre en arbre et toujours en musique, nous voici de passage dans le répertoire arabo-andalou. Et c'est même dans l'arbre des 24 modes que nous grimperons ici, celui qui figure symboliquement l'organisation du système mélodique arabo-andalou marocain. Parmi les quatre familles principales les regroupant, c'est aux branches zidane que nous nous balancerons et qui évoque le flegme, la couleur blanche et l'eau, avec toute la magie du oud ancien Ramal.

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1: Le projet à suivre s'inspire lui aussi, mais dans une perspective plus actuelle, de la spiritualité soufie. En voici une traduction des paroles. Un jour, un homme s'arrêta devant un arbre. Il vit des feuilles, des branches, des fruits étranges. Personne n'en savait le nom ni l'origine. « Je ne connais pas cet arbre, ni ne le comprends. Pourtant, je sais que depuis que je l'ai aperçu, mon cœur et mon âme sont devenus frais et verts. Allons donc nous mettre sous son ombre. »

Un jour, un homme s'arrêta devant un arbre. Il vit des feuilles, des branches, des fruits étranges. À chacun, il demandait ce qu'était cet arbre et ses fruits. Aucun jardinier ne put répondre. Personne n'en savait le nom ni l'origine. L'homme se dit, « Je ne connais pas cet arbre ni ne le comprends. Pourtant, je sais que depuis que je l'ai aperçu, mon cœur et mon âme sont devenus frais et verts. Allons donc nous mettre sous son ombre. »

résistance, une échelle fut placée devant toi pour te permettre de t'évader. D'abord, tu fus minéral, puis tu devins plante. Ensuite, tu fus fait homme, doué de connaissances, de raison et de foi. Considère ce corps tiré de la poussière, quelle perfection il a acquise. Quand tu auras transcendé la condition de l'homme, tu deviendras sans nul doute un ange. Alors, tu en auras fini avec la terre, ta demeure sera le ciel. Dépasse même la condition angélique, pénètre dans cet océan, afin que ta goutte d'eau puisse

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Dans l'Altaï, en Sibérie, on chante le tronc d'un arbre puissant, celui dans lequel a été taillé le luth topsour qui accompagne ce chant. Et toujours en Sibérie, c'est la voix d'un éleveur de rennes que nous écouterons. Nous sommes tous attirés par le soleil, chante-t-il en s'accompagnant avec un tambour sur cadre. Tous les êtres dans la nature sont reliés les uns aux autres.

Le raga Bhairavi, dans la musique hindoustani, était autrefois joué le matin. Après avoir célébré la lumière du matin en Arménie par la voix du hautbois Doudouk, puis être passé en Hongrie avec une plainte et une danse, nous voici avec un autre hautbois indien celui-ci, le Chennai, que joue Oustad Bismillah Khan, disparu en 2006 et qui en fut sans doute le plus grand interprète. On dit même que son jeu aurait eu une influence certaine sur celui d'un certain John Coltrane.

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1: Boubé, histoire d'un tube et autres histoires.

Oui, My Way par Nancy Griffiths dans les années 90. Tout le monde ou presque connaît cette air. Popularisée en France dans la version d'Henri Salvador en 1962 ou dans celle du groupe Pow Wow en 1992 sous le titre Le Lion est mort ce soir, il devint un véritable tube grâce au groupe The Tarkens en 1961 sous le titre The Lion Sleeps Tonight. Différence notoire chez les anglo-saxons, le lion dort, il ne meurt pas comme dans le titre français. Histoire de France-Afrique sans doute. Depuis trois décennies, les enfants du monde entier, petits ou grands, entonnent cette chanson qui figure dans le long métrage de Disney sorti sur les écrans en 1994, Le Roi Lion, tube international garanti. Le méchant Disney, qui soit dit en passant, n'a pas versé de royalties ou si peu aux descendants de l'auteur de cette magique mélodie, le Sud-Africain Solomon Linda, qui la composa et l'enregistra en 1939 sous le titre Boubé, mot qui veut dire « lion » en langue zoulou. Nous l'écouterons tout à l'heure, restez sur Okora Monde. Pour l'heure, voici deux autres adaptations choisies parmi les quelques 150 versions qui ont vu le jour depuis les années 40.

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1: Merveilleuse Myriam Makeba, ici en 1960, au début de sa condamnation à l'exil pour avoir joué dans un film anti-apartheid. Elle ne revit son Afrique du Sud natale que 30 ans plus tard, lorsque Nelson Mandela fut libéré de prison. Nous écoutions cette grande dame dans Boubé, qui en langue zoulou signifie « lion », comme nous le disions. Histoire d'un tube, histoire de lions ou de lionnes. Tout au long des trois heures qui vont suivre, nous essaimerons ici ou là quelques-unes des très nombreuses versions existantes de ce titre que l'on doit aux compatriotes de Myriam Makeba, à savoir Solomon Linda, nous le disions également. Juste avant l'enregistrement de Myriam Makeba, nous écoutions la version instrumentale de Glen Campbell et sa surprenante guitare à 12 cordes, ainsi qu'il était toujours annoncé. Enregistrement de 1963. Pour l'heure, restons en Afrique du Sud, terre fertile en musiques traditionnelles essentiellement axées sur la voix humaine. Parmi ces traditions, les fameuses polyphonies zoulou.

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1: Sur Okora, les 8 chanteurs-danseurs a cappella de l'ensemble vocal Colenso Abafana Benkokelo, soit traduit du Zoulou, les garçons de la bonne foi de Colenso. Rassemblés à partir de 1983 autour de la figure tutélaire de Victor Kizé, anciennement leur contremaître dans la mine de diamants dans laquelle ils travaillaient dans la région du Natal. Dans cet enregistrement de 1996, nous pouvions écouter successivement les titres Ubaba no Mama, Papa et Maman, et Zamuka, paresseuse. Poursuivons avec une sélection de musique d'Afrique du Sud où l'on entendra d'autres langues que le Zoulou, notamment la rare langue Venda ou la langue Xhosa, deuxième langue la plus parlée en Afrique du Sud après le Zoulou, comme ici avec les Slowfoot Talking Brothers dans le morceau Yabulani.

Afrique du Sud, nous écoutions l'ensemble vocal de femmes Goko, qui donnait ici à entendre un exemple de chant de gorge en langue Xhosa avec la technique dite de l'Umgkokolo. Il s'agit d'une variante du célèbre chant diphonique pratiqué chez les Tibétains ou les Mongols, par exemple. Les chanteuses sud-africaines, ici, forcent la voix pour produire artificiellement des sons graves, des sons qui sont âpres et, de ce fait, emplis d'harmoniques cachées. Écoutons d'autres langues parlées et chantées en Afrique du Sud, notamment la langue du Soto du Sud, ou comme à présent la langue Débélé du Sud avec le groupe Nag Madlanga.

0: Namos Vakare, interprété par Thomas Mapfumo, chanteur zimbabwéen surnommé le Lion du Zimbabwe. Transition toute trouvée en parlant de Lion, retrouvons notre fil rouge, le fameux tube international connu sous divers titres, parmi lesquels Boubé, Wimowé, The Lion Sleeps Tonight, ou bien encore Le Lion est mort ce soir. Tout à l'heure, je vous disais que Disney, lors de la sortie sur les écrans du Roi Lion en 1994, ne donna que quelques miettes aux descendants de Solomon Linda, le compositeur de la chanson. L'histoire se répétait puisque ce dernier fut exploité par son producteur Eric Gallo, qui l'enregistra en 1939 à Johannesburg dans ce fameux tube. Sous son titre original, Boubé, Lion, la chanson devint un véritable succès en Afrique du Sud, le disque se vendant à plus de 100 000 exemplaires à l'époque, faisant de son producteur un homme riche, lequel ne versa pas un shilling à Solomon Linda, malgré la loi britannique alors en vigueur qui prévoyait de reverser les droits à son auteur jusque 25 ans après sa mort. L'ironie de l'histoire, c'est que Solomon Linda est mort en 1962 dans la pauvreté, l'année même du succès considérable de l'adaptation portée en France par Henri Salvador. Nous écoutons Solomon Linda en 1939 avec son groupe The Evening Birds, les oiseaux du soir.
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0: The Lion Sleeps Tonight par Robert John avec les guitares hawaïennes qui nous renvoient aux années 60. Juste avant et à la suite de l'original de 1939, Boubé, interprété par Solomon Linda et ses Evening Birds, nous écoutions le troubadour américain Pete Seeger en concert avec son banjo et son groupe les Weavers, qui mit un point d'honneur à respecter à la note près l'original sud-africain, transformant plus ou moins consciemment le terme Uyimboubé, qui veut dire « tu es un lion » en langue zoulou, en Wimowé, mot-titre sous lequel cette chanson fut enregistrée des dizaines de fois par la suite.
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0: Avant de retrouver d'autres versions du lion qui dort ou du lion qui meurt selon les traductions, voici un voyage africain autour du thème du lion. L'Ougandais Evaristo Muyinda nous interprétera Akawolo Goma, petit lion. Puis le Nigérien Jibo Maye nous contera l'histoire d'un combat contre les lions. Ensuite, les Kushites de l'Éthiopie du Sud-Ouest entreront dans une danse de fête après une chasse aux lions couronnée de succès. Puis en Namibie, les femmes Bushmen Yohansi entonneront le chant de guérison baptisé simplement Lion. Enfin, pour représenter la musique des Malinké en Guinée, Dame Kondé Kouyaté chantera « Ne pleure pas, fils de lion ». Mais tout de suite, nous assistons à la danse du lion par les Lunda du Katanga. Le Katanga qui, jusqu'en 2015, fut une province la plus méridionale de la République démocratique du Congo.

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1: Ne pleure pas, fils de lion, par Dame Kondé Kouyaté, originaire de Guinée, un disque présentant la musique des Malinké, également appelée mandingue entre autres appellations, peuple d'Afrique de l'Ouest également présent au Mali, au Sénégal, en Gambie, en Guinée-Bissau, ou dans une moindre mesure en Côte d'Ivoire, au Sierra Leone et même en très très petite proportion au Libéria.
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1: Retrouvons notre fil rouge, Boubé, le lion, au travers des adaptations multiples que

Pete Seeger, ce bon vieux New-Yorkais dont le destin décida d'en faire un des plus grands chanteurs country contestataires des États-Unis aux côtés de l'iconique Waddy Guthrie, ouvrant la voie aux générations suivantes, au premier rang desquelles figure bien sûr Bob Dylan. Nous écoutions Seeger dans un de ses divers enregistrements de Wee Mo Wee, son adaptation de Boubé, la chanson de Solomon Linda à grand renfort de Yodel, cette technique vocale suisso-autrichienne amenée aux États-Unis par les migrants européens venus d'Allemagne notamment, et largement reprise par les chanteurs country aux États-Unis. Pete Seeger fut le premier repreneur de cette chanson et un des seuls, et ceci dès son premier enregistrement de ce titre au début des années 50, avec son groupe The Weavers, a envoyé de l'argent au compositeur Solomon Linda, quand bien même il touchait lui-même des royalties. Et oui, tout le monde n'a pas ce souci de la propriété intellectuelle. Pete Seeger, né en 1919 et mort en 2014 à l'âge honorable de 94 ans, l'avait ce souci, comme il avait celui de défendre les opprimés de toutes sortes, à l'instar de son mentor et aîné, Woody Guthrie, lequel fut un des plus grands poètes de la classe ouvrière.

Pete Seeger et les Almanac Singers dans un 33 tours de 1955 intitulé simplement « Chant des syndicats américains ». Comme son modèle, Woody Guthrie, Pete Seeger fut un allié indéfectible de toute lutte qui lui semblait vitale et juste. Il existe une véritable mine de littérature populaire, dont des centaines de chants et de ballades composées par des bardes occasionnels. Hommes et femmes, noirs et blancs, américains de naissance et récents émigrés, ont créé leur propre littérature reflétant tous les aspects de la vie dans les mines, les usines et les fabriques, les boutiques et les fermes où ils étaient contraints de travailler. Leurs chants compte la misère des longues heures de travail souvent dangereux et insalubres, les horreurs des longs mois sans emploi. Mais aussi, et c'est le plus important, ils disent l'esprit de lutte des ouvriers déterminés à s'organiser et à combattre pour imposer leurs revendications. Les chants de travail présentés sur ce disque sont parmi les plus connus et les plus beaux du répertoire de la classe ouvrière américaine. La plupart utilisent des airs ou des hymnes populaires connus. Tous ont été écrits dans le feu des grandes batailles ouvrières et utilisés comme des armes de choc des travailleurs américains.

Which Side Are You On? De quel côté es-tu? Chant syndical de 1932 témoigne des durs combats menés par les mineurs de Harlan dans le Kentucky, États-Unis. Les propriétaires de mines, qui s'opposaient agressivement à toute tentative d'union syndicale, entreprirent une violente campagne de terreur afin d'abattre les syndicats. 12 mineurs furent assassinés par les forces de l'ordre. Le ton est donné. Voilà pour cette sélection opérée au sein d'un disque précieux paru en 1955. Pete Seeger et les Almanac Singers, chant des syndicats américains.

Pete Seeger, toujours sur Record à Monde, tout d'abord dans le standard St. James Infirmary et à l'instant dans Isabeau Cipromeno, un traditionnel de la vallée du lac Champlain. Isabeau Cipromeno, texte de 1921, compte l'histoire tragique d'Isabeau qui subit un viol perpétré par des marins et se plaint d'avoir perdu son anneau d'or au plus gentil d'entre eux qui se noiera après 3 tentatives pour repêcher l'anneau. Après ce qui suit, nous écouterons Pete Seeger en 2012, 2 ans avant sa mort, racontant une histoire sur son ami Woody Guthrie, dont on fêtait le centenaire de la naissance. Un album intitulé Pete Remembers Woody, une histoire qui remonte à 1939. Guthrie chanta dans les premiers mois de cette année-là, sur une petite radio locale proche de Los Angeles, une chanson dont le texte fit réagir un Afro-Américain qui s'adressa à Guthrie par l'entremise d'une longue missive dans laquelle il expliquait à ce dernier qu'il savait bien que l'intention du chanteur n'était pas mauvaise, mais lui faisant prendre conscience que le texte de la chanson était insultant pour lui, noir américain, et pour tous ses semblables d'hier et d'aujourd'hui, ses ancêtres ayant vécu l'esclavage et n'ayant jamais pu revoir leur famille, etc. 3 jours plus tard, Guthrie lira la longue lettre de cet auditeur à l'antenne et pour réponse déchirera la chanson compromettante devant le micro, s'alliant ainsi à la perception d'injustice ressentie par son bienveillant détracteur. « Je voudrais simplement être connu comme l'homme qui vous a dit quelque chose que vous saviez déjà », disait Woody Guthrie.

0: Succédant à Louis Armstrong, Pete Seeger et Woody Guthrie, c'était la chanteuse de gospel Bessie Jones dans le cantique Daniel in the Lion's Den, soit Daniel dans la fosse aux lions, tiré du livre de Daniel dans l'Ancien Testament. C'est l'histoire de Daniel qui par deux fois ressort indemne de la fosse aux lions dans laquelle il a été jeté, la première fois durant une journée, la seconde fois quelques années plus tard durant une semaine entière.
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0: Les lions ne sont donc pas toujours dangereux, en tout cas pas pour tout le monde. Question de contexte. Retrouvons notre fil rouge, pas forcément rouge sang donc, quoique, sur Au Coramonde. Revoici Le Lion est mort ce soir par les sept mercenaires qui jouent dans l'esprit de leur ancêtre la première fanfare des Beaux-Arts de 1948. Ils seront suivis de la version d'une des plus grandes ambassadrices du Pérou, icône du genre exotica. Il s'agit d'Ima Sumac en 1952. Et ensuite la version Cha-Cha d'Eve Boswell en 1959.

Wimowé, l'adaptation Cha-Cha d'Yves Boswell de Boubé, le lion, chanson de Solomon Linda, composée en 1939. Le lion reste dans les parages avec un traditionnel turc par Ali Ekber Sisek, puis un chant courtois japonais interprété par Kenko Fuyinaga, intitulé Yashiyo Yishi, le lion de longévité, pour finir par Komoi Yishi, le lion au-dessus des nuages, un autre traditionnel japonais interprété à la flûte shakuhachi par Yoshikazu Iwamoto, tiré de l'album L'Esprit du Crépuscule chez Buddha Records. Et avant tout cela, un traditionnel chinois intitulé Le Lion Danse.

Après ces quelques traditionnels chinois, turcs et japonais mettant à l'honneur le lion, à l'instant, nous écoutions au Shakuhachi le vénérable Yoshikazu Iwamoto dans Le Lion au-dessus des nuages, nous retrouvons quelques dernières adaptations du lion de Solomon Linda, le fameux Boubé. En tout, depuis 3 heures, je vous aurais fait écouter une petite quinzaine d'adaptations de ce titre de 1939, c'est-à-dire à peine 10% de l'ensemble des adaptations et reprises variées qui ont vu le jour depuis plus de 8 décennies. À venir, et pour conclure cette tournée léonine, voici dans l'ordre Joey Head et Manu Dibango, puis les African Cowboys qui chanteront pour la préservation du lion, puis pour le plaisir, nous retrouverons la version originale de Boubé par Solomon Linda et ses Evening Birds. Cette chanson de Linda a également permis au genre boubé, il faut savoir que c'est un genre de chant sud-africain à la base, a permis au genre boubé d'évoluer en isicatamia, un style musical plus harmonieux que le boubé, popularisé par la suite, notamment par le groupe Ladysmith Black Mambazo, mais ceci est une autre histoire.

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1: Noir, bleu, jaune, orange, rouge et bien d'autres couleurs viennent aujourd'hui égayer notre œil et surtout notre imagination parce que c'est des musiciens traditionnels des parts du monde qui nous apportent cette riche palette et en même temps c'est notre ouïe qui sera le sens le plus sollicité. Alors prête pour cette balade mondiale effleurie ? Allons-y ! Partons donc de la France avec Robert Perrin, dont la voix est gravée dans une anthologie du patrimoine phonographique breton avec la fleur de blé noir. C'est une fille qu'on a appelée ainsi, bien entendu, et on verra ce cas de figure à plusieurs reprises, car souvent la fille et la fleur sont mises en parallèle, amoureuses parfois. Quoique un simple émerveillement par la beauté naturelle de la fleur est également possible, on le verra, ou plutôt on l'entendra à plusieurs reprises, mais maintenant, partons en Irlande, Roumanie, Russie, Angleterre, Bulgarie et Écosse aussi pour admirer les pétales de ce premier bouquet musical et traditionnel.

0: Si on a commencé par une seule fille bretonne nommée la fleur de blé noir, on termine par toute une troupe de jeunes écossaises, des fleurs d'Édimbourg, jouées du bon cœur dans un medley par des frères Smith, avant de conclure par l'irrésistible chant enflammé de Rupen Matevosyan qui compare sa belle à un bouquet de fleurs. Implacable, non ?
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0: Une danse scottish enregistrée en France et éditée dans une belle anthologie des musiques traditionnelles nous introduit à nouveau dans la thématique florale. Mais ce n'est qu'après les trois variations sur la fleur de prunus pour quin, un instrument chinois à cordes pincées, qu'on arrive à un véritable morceau de résistance, ou si vous voulez, à une fleur gigantesque. Nous la découvrirons grâce à l'ensemble instrumental balinais Mekka Sari, qui présente sa virtuosité dans l'introduction à la cérémonie, une entrée en matière sans danseur pour cette fois, appelée la fleur Vinangun.

0: Moe Moeye en solo sur sa harpe Soundgauk s'est trouvé juste derrière l'entrée au rite baliné, une virtuosité calme comme retenue un peu dans ce morceau consacré aux fleurs, tout simplement.
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0: Je vous invite maintenant à papillonner un peu à travers le monde, d'une flore à l'autre, et dans une atmosphère joyeuse offerte par ces musiciens de la tradition, souvent amateurs, comme ce groupe des chanteurs albanais de Calabre, pour lesquels perpétrer la polyphonie de leur pays est une chose absolument vitale. Après, des fleurs du Népal, d'Iran, de France, mais aussi celles d'Écosse, qui, derrière leurs pétales, cachent pudiquement des beautés réputées d'Édimbourg dans une version du violoniste Mark O'Connor.

0: une marche consacrée à la plus belle fleur de Sainte-Lucie, la rose, dont la beauté est si consternante que sous sa bannière, d'autres thèmes rassembleurs surgissent, comme l'unité, la paix, la justice, mais je m'égare, quittant maintenant des îles ensoleillées pour d'autres destinations.
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0: Et pour commencer, nous nous retrouvons en Tchéquie avec l'orchestre de la radio et avec un problème, c'est que les chrysanthèmes ne fleurissent plus. Qu'est-ce qui s'est passé? On ne sait pas trop, mais c'est chanté en russe par Rada et Nikolai Volchanikov. Ne me demandez pas pourquoi des chants russes anciens sont sortis en bohème, mais après ça, nous nous retrouvons au Mexique devant une porte ornée de fleurs et près d'un chariot de fleurs aussi. Le son plaintif, ou plutôt pensif, de Doudouk de Jiwan Gasparian nous permet de contempler tranquillement un petit jardin de fleurs un peu plus tard, et c'est en même temps le dernier morceau enregistré en studio de ce set, parce qu'il est suivi des trois field recordings, ou les enregistrements de terrain, si vous le voulez.

Ciao.

0: La tradition chinoise se trouve à la fin de ce set, un duo de suonas, au bois traditionnel du nord du pays, accompagné bien sûr par un tambour, de gongs, de cymbales, un petit ensemble en vérité. Et à la toute fin, la fleur de jade datant de la dynastie de Song, une famille impériale qui porte bien son nom.
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0: Mais c'est une autre dynastie chinoise, celle des Tang, qui a cohabité avec des Ouïghours, pas vraiment paisiblement, mais tout de même. Une mélodie ouïghour de Turkestan chinois parlant d'une fleur qui s'ouvre tombe donc très bien. L'allégorie amoureuse n'est pas très loin et c'est le cas de beaucoup d'autres musiques au thème floral. La fleur rouge suivante de Kyrgyzstan parle, elle, d'un amour inaccessible. Par contre, la voix douce et calme de Janet Panford peut être bien trompeuse car elle est celle d'une vendeuse de lavande essayant d'écouler sa marchandise parfumée.

0: Encore un tour du monde qui est derrière nous, ou presque. On a parcouru Turkestan, Kyrgyzstan, Angleterre, Auvergne, Bretagne en France, la Grèce et l'Indonésie pour finir sur une collecte des fleurs en duo, flûte et sitar. Mais vous vous êtes sans doute aperçu que c'est un chant haïtien qui clôt véritablement ce set, même s'il sort un peu de notre thématique florale. N'empêche que les racines sont importantes pour tous, en sens propre comme en sens figuré.
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0: La Roumanie, la France, Maroc et Azerbaïdjan sont nos toutes dernières stations et dernières occasions aussi de percevoir la senteur florale des musiques traditionnelles consacrées à tour de rôle à la femme fleur, violette et la fleur de lys.

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1: Départ immédiat en pays cajun sur votre web radio des musiques du monde et sur France Musique. Pays cajun, mais pas seulement, puisqu'Haïti aura plus que son mot à dire.

Car pour ce voyage-là, on se laissera guider par Laila Makkala, entre blues, musique cajun et haïtienne. Elle est new-yorkaise, de parents haïtiens. Elle chante et joue aussi bien du violoncelle que du banjo et de la guitare. La musique, elle la cultive comme une terre d'accueil et de partage et réinterprète à sa façon la créolité. Alors voici pour commencer une composition emblématique, celle du violoniste Canré Fontenot, intitulée La Coulée Roder, emblématique de la musique créole cadienne de Louisiane. On y entend le blues, le reggae, les troubadours et le zydeco, qui est la musique francophone folk, noire et rurale de Louisiane. Mais nous en reparlerons un peu plus tard.

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0: Où t'étais mercredi passé, chantant, s'accompagnant au violon, Edius Nakin, figure de la musique cajun ou musique cadienne, la musique des habitants francophones de la Louisiane, particulièrement influencée par les ballades des Acadiens du Canada. Comment pourrait-il en être autrement, puisque les Cajuns sont les descendants des déportés de 1755, déportés suite à la défaite française face aux Britanniques à Fort Beauséjour au Canada, lors de l'épisode qui sera dit du Grand Dérangement. La Louisiane est encore à cette époque une province française baptisée de ce nom en 1682 par un explorateur, René-Robert Cavelier de La Salle, et qui agissait pour le compte d'un certain Louis XIV. Originaires de Broussard et d'Arnoville, les Lost Bayou Ramblers se forment, eux, en 1999 à l'initiative du violoniste Louis Michaud et de son frère accordéoniste André. Pour trouver leur voix, au sens multiple du terme, leur voix vocale, mais aussi leur chemin musical, ils apprennent le français cadien vers l'âge de 20 ans, en passant notamment du temps au Canada, et décident d'écrire leurs chansons dans cette langue en mélangeant la culture musicale cajun au rock alternatif et progressif.
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Des extraits de la bande originale du film de Ben Zeitlin, Les Bêtes du Sud Sauvage, qui narre la quête de Hush Puppy Doucette, une fille de 6 ans qui vit dans le bayou de Louisiane avec son père alcoolique au milieu de la mangrove et qui, après un ouragan particulièrement dévastateur, part à la recherche de sa mère. Mais là, plus particulièrement, c'était une évocation de Leroy Happy Fats le Blanc et des Hackberry Ramblers, peut-être le groupe cajun le plus innovant des années 1930. Et 40. Et à suivre, on retrouve les frères Balfa, Dewey et Will au violon, Rodney à la guitare, à l'harmonica et au chant, Harry à l'accordéon cajun et Berkman au triangle, appelé là-bas le tifer, et aux cuillères, oui, deux cuillères tenues dos à dos et frappées alternativement entre la paume de la main et le genou.

0: évocation du Zydeco sur Au Corps un Monde et sur France Musique, avec le pionnier du genre Clifton Chénier, chanteur, accordéoniste de son état et perfectionneur, entre guillemets, du frottoir. Le frottoir, c'est cette planche à laver ondulée que l'on gratte en rythme et qu'il s'accroche, lui, désormais aux épaules à la manière d'un plastron. Le Zydeco, lui, c'est ce genre musical particulièrement mélangé, originaire du sud-ouest de la Louisiane, et qui évolue entre blues, rhythm and blues, musique locale des créoles francophones, mais aussi des tribus amérindiennes de Louisiane, et qui tirerait son nom de la phrase suivante « Les haricots ne sont pas salés », prononcée à la Cajun avec la liaison « Les haricots ne sont pas salés », et qui s'écrivait aussi ces haricots « Zydeco ». Le genre est essentiellement l'apanage des Africains-Américains, et le mot aurait également des origines plus anciennes, du coup, en Afrique de l'Ouest, région d'origine de nombre d'esclaves, où, dans au moins une douzaine de langues locales, les phonèmes za, re et go sont fréquemment associés à la danse et à la musique. De là à ce que les Cajuns aient eu l'impression d'entendre le mot zarico dans leur bouche pour évoquer la musique, il n'y a qu'un pas. Voici à suivre le plus bluesy des accordéonistes anciens, enregistré en 1972, un an avant sa mort, j'ai nommé Bi Fonteneau.
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0: Là, tandis qu'il est dans la prison, je pensais là, il a jonglé la face de chanson. 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

C'est en 2010 que notre fil rouge du jour, la chanteuse, violoncelliste, banjoïste et guitariste Laila Makkala, s'installe à la Nouvelle-Orléans et part, sur l'incitation littéraire du poète Langston Hughes, à la redécouverte de ses racines haïtiennes, ne serait-ce que pour mettre en valeur l'influence qu'a eue la culture haïtienne sur celle des États-Unis. L'album « Varicolored Songs », d'après le titre du poème de Hughes qui a tracé la voie pour Laila Makkala, en est le résultat. Viendra en 2016 l'album « A Day for the Hunter, A Day for the Prey », un jour pour le chasseur, un jour pour la proie. Puis à suivre, en 2019, « The Capitalist Blues », coup de cœur jazz et blues de l'Académie Charles Cros, comme révélé tous les ans par Alex Dutille dans son émission « Open Jazz », toujours sur France Musique.

0: Après Haïti, nous voici en Guadeloupe avec la musique guaca, principalement jouée avec des tambours appelés ka. Le plus grand, nommé le boula, joue le rythme central et le plus petit, le marqueur ou maquet, marque la mélodie et interagit avec les danseurs, le chanteur et les chœurs, dont l'auditoire reprend ensuite volontiers la mélodie. Elle est la transmission vivante des racines africaines des esclaves travaillant dans les anciennes plantations. Et le mot guaca viendrait de la déformation créole de grocar, la contenance usuelle des tonneaux à partir desquels les esclaves confectionnaient leurs instruments. Guy Conquête, maître K et fils de Mansoso, elle-même grande figure du guaca, va combiner ce répertoire particulier avec celui du jazz.
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Et ces musiques dites paysannes, où la contre-danse littéralement est devenue bien plus qu'une parodie cocasse des colons blancs, puisqu'il s'agit, on peut le dire, d'une véritable contre-culture, où l'ironie, le jeu sont les moyens trouvés pour intégrer, digérer des circonstances pour le moins hostiles. Et pour ce quadrille, entendu précédemment, et le menuet à suivre, c'est le groupe Premier Nimewo, premier numéro, littéralement en créole haïtien, que l'on écoute.

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1: Et nous voici parvenus sur la face vaudou qui irrigue Haïti avec Maman Mette Tambour. Et dans la ville haïtienne de Jacmel, à suivre, Madame Nerval est la plus célèbre mambo. C'est le nom créole que l'on donne aux prêtresses vaudou. Allongée, les yeux fermés, on peut la voir dans le film de Charles Najman qui lui est consacré, faire le récit de sa vie avec Criminel. C'est le nom du dieu vaudou qui dirige son temple et qu'elle a choisi d'épouser. Et ce mari invisible, au nom quelque peu inquiétant, c'est un esprit pourtant protecteur, hérité de sa famille. Il guide chacun de ses gestes et lui procure, dit-elle, tout ce dont elle a besoin. Madame Nerval aurait pu se contenter d'être possédée par son dieu de temps en temps, comme le font la plupart des adeptes du vaudou, mais elle a choisi de se consacrer en permanence à cet époux de l'au-delà, à travers le mariage mystique, même si elle daigne ici invoquer Papa Legba, l'équivalent dans le vaudou haïtien du Saint-Pierre chrétien.
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Dans son album « Briser le thermomètre » en français, Laila Makkala interroge ses racines haïtiennes ainsi que l'héritage de Radio Haïti avec par exemple cette chanson signée Mano Charlemagne, auteur, compositeur, interprète, engagé et homme politique du coup, haïtien, né à Port-au-Prince en 1948 et mort fin 2017 à Miami. Il créera ce qu'il appelait une « musique racine », littéralement musique racine, mêlant les influences du vaudou haïtien, de la musique traditionnelle et d'autres genres plus contemporains. Et pour la petite, ou plutôt pour la grande histoire, il aura été maire de Port-au-Prince de 1995 à 1999. Achille Tipari, lui, comme Madame Nerval, est né à Jacmel. Et avec lui, nous entrons dans le royaume de la musique troubadou, qui n'est pas sans évoquer le mot troubadour, et qui possède un style rural et narratif très influencé par le son et la guaracha, ramené par les émigrés partis travailler dans les champs de canne à sucre à Cuba.

deux versions de l'artibonite, un guaguanco qui comme style appartient plutôt au domaine de la rumba cubaine, mais ici dans le style créole haïtien pour cette chanson qui évoque les beautés de la zone où coule le fleuve du même nom, l'artibonite, qui est pour mémoire le plus important fleuve d'Haïti. Et ce que l'on appelle un personnage encore pour continuer notre périple, personnage influencé lui aussi par la musique cubaine et qui s'est approprié à sa façon la musique troubadour. J'ai nommé Jean Gessner Henry, qui était un footballeur et musicien haïtien, né en 1925 à Léogane et mort en 1998, plus connu sous le nom de Coupé-Cloué. Un surnom que lui a valu son style de jeu visiblement tranchant au football comme défenseur au sein du club Aigle Noir AC, le grand club de Port-au-Prince. Ciao.

impensable de quitter Haïti, ni Laila Makala ou ses amis comme le guitariste Marc Ribot, sans évoquer le guitariste et compositeur Franz Casséus, par ailleurs professeur puis ami de Marc Ribot. Franz Casséus, qui a senti la nécessité, à la façon d'un Villa-Lobos au Brésil, d'un Bartók en Hongrie ou d'un Chavez au Mexique, et en réaction à la domination culturelle états-unienne, de constituer par ses œuvres un répertoire national haïtien, et par exemple avec cette suite haïtienne dont nous écoutions un extrait. Le voici pour continuer lui-même à la guitare, puis repris par le grand Harry Belafonte, et enfin en duo avec l'alors célèbre chanteuse et actrice portoricaine, par ailleurs grande défenseuse du créole haïtien, elle qui avait passé toute son enfance et son adolescence à Haïti, j'ai nommé Lolita Cuevas.

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1: De Rajasthan au Maroc, en passant par l'Albanie et le Cameroun, partout le cheval est célébré, choyé, mais craint aussi, surtout quand un chevalier le monte. Les Cosaques, par exemple, ils ont laissé une trace profonde dans le souvenir populaire, et ça jusqu'au Paris.

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1: Il n'y a pas que des hommages et des histoires chevaleresques dans la musique traditionnelle. Il y a aussi des mésaventures, comme ce cheval recalcitrant qui ne veut pas avancer et qui, du coup, risque d'être vendu. Là, si on réussit bien le vendre, on peut tranquillement fêter la transaction. Mais quand un cheval disparaît, volé, c'est une autre paire de manches.

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1: La recherche d'un cheval disparu peut donner parfois la naissance à une vraie épopée, comme en Kalmouki, où ce peuple kalmouk vivait dans les vastes steppes mongoles. En France, par contre, la réponse à la question « Où qu'est mon cheval ?» peut être simple comme bonjour. Il est chez le voisin.

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1: Quand le cheval boit le vin, ce n'est pas commun. Et c'est le thème d'une cantate portugaise comique. L'humour contre l'alcoolisme, tout un programme. Mais celui qui a vu le cheval rouge en Bretagne, était-il à jeun, lui ? Pas si sûr. Mais levons les yeux au ciel à présent. Détrompez-vous, c'est pour regarder les colombes, un autre symbole porteur en général d'espoir et de la

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1: Le combat de la colombe et du pigeon, une scène pas commune et difficile à imaginer. Mais en Éthiopie, on l'a fait et on a chanté également ce chant de Bagana, une grande lyre, nous introduit en Afrique où la colombe est un symbole particulier et se transforme parfois en princesse.